il est temps de me faire quelques nouveaux amis. Donc parlons du show business, si le cœur vous en dit, et jetons un regard dans ces abîmes horribles et derrière les coulisses. Sur un représentant type le plus beau spécimen d'impresario, Gérard Bidon dit Jerry Ken, le gourou du disque d'or, le roi des sons, l'empereur du compte en Suisse. Voilà donc un jour Jerry Ken en se promenant, et toujours à la recherche de nouveaux talents, rencontra un dénommé Arthur Ringard, quel hasard lourd de conséquences. Debout à côté de lui dans une Vespasienne, il chantait en bégayant « I'm swinging in the rain ». Et voilà, il était découvert, c'est ça la vie dans ce métier.

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Moi, c'est pas le truc intellectuel entre nous. Il suffit qu'un chanteur sache écrire son nom, c'est tout. Ce que fit Arthur dans un effort sublime sous un contrat d'interprète. Aussitôt, on commença à le remodeler, à lui bricoler vite une personnalité, à lui refaire le nez, les dents, les oreilles, le ventre et le squelette. On lui donna ses nouvelles opinions de tout et changea le nom d'Arthur Ingarant, Daddy Blue. Jusque-là, pas le soupçon d'une chanson, mais on fêtait.

Quant aux enregistrements, c'était déjà plus dur. Quoique Neddy ne fût pas encombré de culture et que son niveau était celui de son tube, on frôlait la catastrophe. Quoiqu'il connût, et dans ce métier c'est rare et louche, la différence entre des notes et des chiures de mouche, au bout d'un mois de lab, encore à la première strophe. Mais heureusement qu'un chanteur n'est pas obligé de savoir chanter, car entre nous que deviendrait un interprète pour qui la chanson est la dernière chance. Non, Neddy a mis des sons comme ça au hasard. L'ingénieur du son les rassembla avec tant d'art que ça donnait la chanson. Wow, wow, wow, choubidou.

Les paroles étaient de ce genre de poésie que même un idiot prendrait pour une effronterie, mais le métier s'extasiait en y découvrant le message d'un prophète. La musique était entre le rock et la bourrée, le truc vachement dansant, certes, mais engagé. Bref, une œuvre qui s'adresse à ceux qui logent leur cerveau dans leurs chaussettes. C'est vrai que tous ces ingrédients exquis persuadent les amis qui décident pour nous des hit-parades ou des 10 places et grâce à son talent, parole d'honneur de journaliste. Tous les magazines chantent ses louanges en chœur et la télé vit un tel génie en ce chanteur qu'elle lui consacre le super show du samedi soir.

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Et ne loupait pas de chanter Yesterday pour montrer toute sa palette. 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

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Mais je ne suis que le remplaçant de l'employé en cure. Moi, je pourrais vous remettre à la rigueur le dépliant.

inutiles. Non, attendez, il y a une erreur sur la nécessité de la circulaire. C'est pas ça. Vous voyez ce que je veux dire, vous ne savez pas où il y en a. Désolé, vous faites fausse route ici, mon brave monsieur. Faut aller rue Jean Jaurès à création de contentieux. Au cercle consultatif du comité des imprimés. Mais faudrait se grouiller un peu parce qu'à 2 heures ça va fermer. Alors là, vous dites un petit bonjour au concierge de ma part, qu'il vous envoie au...

destinataire a rayé les mentions inutiles de la circulaire. Le 110, vous plaisantez, me dit le concierge songeur. Ils essaient depuis 2 mois de se mettre sur ordinateur. Quant au guichet de section qui doit accueillir les urgences, c'est fermé, car le mardi, l'adjoint du chef part en avance. Madame Ginette est en stage et Monsieur Paul

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Oui, ce tas de paperasse poussiéreuse, ça va être envoyé à l'office des services administratifs. Ils vont mettre ça au pilon, ils vont s'en faire des petits chapeaux ou des petits bateaux. Et dites-donc que vous n'avez pas besoin de brouillon, ça peut toujours servir en recto. Au verso, ce sont ces trucs totalement superflus. Attendez, comment ils appellent ça déjà? Ah oui, les formulaires demandant l'obtention du questionnaire.

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